0: pas seulement un jour de danse.
1: Non, c'est pas seulement un jour de danse, c'est beaucoup plus que ça. C'est le fait de pouvoir exister. Alors, la seule possibilité pour eux d'être reconnus, c'est étant de donner à la société un élément qu'elle n'a pas. Parce que, ensemble,

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0: Bonjour à tous, bienvenue sur Radio Fuego, il est
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0: J'espère que la nuit fut bonne, que vous allez bien. On est ensemble jusqu'à 10h comme chaque matin. C'est Hola Fuego avec dans un instant Gims. On écoutera Spa bien sûr, on se fera l'horoscope tout à l'heure. On va parler de pas mal de choses ce matin. Et on va démarrer l'émission avec Shakira, qui d'ailleurs pulvérise des records avec sa tournée mondiale, sa tournée Las Mujeres y No Lloran. Affiche plus de 420 millions de dollars de recettes. Elle devance les tournées de Karol G et de Jennifer Lopez. Voilà, Shakira qui décroche aussi le titre d'artiste féminine latino-américaine au plus grand nombre de billets vendus au monde. Et bien on célèbre ça ce matin sur Radio Fuego avec Shakira et Algotou. Bienvenue à tous et bon réveil.

0: Passez une belle matinée, vous êtes à l'écoute de Radio Fuego, il est 6h07.
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0: 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Dans un instant, je vous cale The Weeknd, Blinding Lights. On va également écouter Farruko, tiens, avec Palomino. Et puis on va parler de l'étude du jour qui arrive dans quelques instants. Vous allez voir, c'est une étude très sympa. Si vous avez tendance à chanter sous la douche, que ça rend fou éventuellement votre femme ou votre mari, ben on va en parler dans quelques instants. Bougez pas, on écoute Farruko maintenant. C'est Palomino, c'est le remix maintenant sur Radio Fuego. Bienvenue et bon réveil.

Taouko dans quelques instants. Il y aura aussi Synapson et on va parler donc de chanter sous la douche. Alors apparemment, c'est pas fait que pour embêter les voisins. Chanter ferait du bien au moral, figurez-vous. Ça peut favoriser la libération d'endorphines et de dopamine tout en aidant à réduire le stress. Donc apparemment, chanter demande aussi de respirer plus profondément et donc ça fait aussi travailler la respiration de pas mal de muscles, sans oublier la musique qui peut stimuler la mémoire et la concentration. Donc bon, même si ça saoule votre voisin, bon bah allez-y, hein, continuez à chanter, faites-vous plaisir. Kaigo maintenant, on écoute Take Me Back sur Frigo.

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1: Et avec Raoul Alejandro, dans quelques instants, on écoutera aussi Nathanaël Cano. Et puis ce week-end incroyable qui s'est passé à Bron, dans la région lyonnaise, bien entendu. 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Vous venez nous suivre sur TikTok, sur Instagram par exemple, vous tapez simplement Radio Fuego. Il y a peut-être que la prochaine tournée et la prochaine date de cette tournée s'arrêtera peut-être justement chez vous. En tout cas, toutes les vidéos de cet événement du Fuego Live Show sont disponibles bien entendu sur radiofuego.fr. On va continuer cette matinée dans quelques instants avec l'horoscope du jour et avec Synapson maintenant. Bienvenue, bon réveil à tous.

0: Randolo, à l'instant, bienvenue à tous, vous êtes sur Radio Fuego, c'est l'heure de l'horoscope.
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0: Avec l'horoscope de ce jeudi 8 octobre, on va commencer avec les béliers, la méfiance est de mise avec les envieux autour de vous, les taureaux, votre exigence excessive finit par peser sur votre conjoint, les gémeaux, une rencontre très prometteuse s'annonce pour vous, les cancers, vous devez assumer toutes vos responsabilités au bureau, les lions, vous êtes prêts à tout pour prouver votre amour, les vierges, les occasions de la journée sont à saisir absolument, les balances, les plaisirs de la vie mérite d'être apprécié à fond. Les scorpions, la méthode douce sera parfaite pour imposer vos idées. Les sagittaires, la frontière entre pro et perso doit rester étanche. Les capricornes, vous avez tendance à enchaîner les petites aventures. Les verseaux, la diplomatie sera bien plus efficace avec vos collègues. Et nous terminons donc avec les poissons. Un magnifique regain de passion est au programme avec votre moitié.
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0: 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Bienvenue à tous, vous êtes sur Radio Fuego les amis.
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Et puis dans quelques instants, on va parler de la tendance du jour. On va parler de travail. Et si vous travaillez plus longtemps? Ah, je sais qu'il y en a qui vont dire, quoi, c'est une blague? Non mais écoutez l'histoire, je vous raconte ça après les Black Eyed Peas. C'est My Hams, bienvenue sur Radio Fuego.

0: Belle matinée à tous, vous êtes sur Radio Fuego ce matin.
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0: Et il y aura Bad Bunny dans quelques instants. On écoutera aussi Onamena Maluma qui est en préparation. Ce sera avant 7h ce matin. Et donc, la tendance du jour. Et si votre semaine de travail faisait 7 jours? Là, vous allez me dire, mais il est fou celui-là qui l'a ferme. Il va donner des idées aux politiques. Non, non, c'est le pari d'une agence galloise qui a remplacé la semaine de 4 jours par une semaine de 7 jours. Alors, pas question de travailler plus, hein, c'est exactement le même nombre d'heures qu'avant. Mais ils choisissent les salariés, j'entends, leurs horaires. Voilà, en gros, ils travaillent du lundi au dimanche, mais ils peuvent travailler d'où ils veulent. Un mardi après-midi du soleil, eh ben on s'arrête, pourquoi pas, tiens. On organise autre chose, il n'y a aucun souci, tant que le travail est fait. Apparemment, ça semble fonctionner, puisque les ventes de l'entreprise ont bondi de 80% en un an. Comme quoi, au boulot, le vrai luxe, c'est peut-être finalement de choisir quand on veut travailler. Ouais, c'est pas mal, ça. Bah, demain, je ferai le morning à 17h. On va essayer, après tout, pourquoi pas, tiens. Allez, on écoute Alamela maintenant, c'est Patito sur Radio Fuego, bienvenue.

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7: Bientôt 7h, vous êtes sur Radio Fuego.
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7: Allez, bonne matinée à tous avec UGL dans un instant. Ça sera Moving to the Sun avant l'info en plus, bien sûr. Et puis tout de suite, on va écouter Maluma qui vient de Colombie. Et puis, vous savez d'où vient ce nom Maluma? Eh ben, M-A comme Marily, sa mère. L-U comme Luis, son père. Et encore M-A comme Manuela, sa sœur. Ça a donné Maluma. Et on écoute ça tout de suite. Bienvenue à tous. Bon réveil, vous êtes sur Radio Fuego.

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1: Et il sera bientôt 7h ce matin. Dans quelques instants, on écoutera Bad Gayal. Et puis avant d'arriver à 7h, on va parler de cette grosse frayeur qui a provoqué l'intervention des pompiers dans une cour d'école il y a quelques jours. C'est un enfant qui s'est retrouvé coincé la tête entre deux barreaux en pleine récré. Alors, je sais pas ce qu'on a tous, on est tous obsédés par vouloir, quand on était petit, j'entends, passer notre tête à travers les barreaux. On l'a tous fait, je pense, en tout cas, moi je l'ai déjà fait. Et évidemment, on se dit, j'arrive plus à ressortir. Bon, lui, c'est son cas, ils ont dû appeler les pompiers qui ont dû écarter les barreaux pour éviter de le blesser. Bon, il a réussi à se sortir de là, mais je sais pas pourquoi on est tous obsédés par vouloir absolument mettre sa tête entre les barreaux. Ça restera une histoire non résolue, cette affaire. On continue ce matin avant d'arriver à 7h avec Bad Gayal. Maintenant, bienvenue à tous, vous êtes sur Radio Fuego.

0: réveil, il est 7h.
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0: Et avec Paloma Mami qui arrive dans quelques instants, on continue le morning, bien entendu. Bon réveil, bon courage également si vous êtes sur la route du boulot, peut-être pour aller déjà déposer les enfants à l'école, ou peut-être même encore de vous réveiller dans la salle de bain. Bref, on est avec vous et ça nous fait bien plaisir. Dans un instant, eh bien, on va continuer avec David Carrera également dans quelques instants. Et puis Big Flo et Oli qui seront d'ailleurs en concert, hein, peut-être pas loin de chez vous. Ils seront le 2 octobre à l'Arena du Futuroscope à Poitiers, le 3 octobre à Limoges, le 4 octobre à Pau, le 8 à Dijon, le 9 à Reims et le 10 octobre au Zénith de Nantes Métropole. Ben, prenez les tickets évidemment, hein, ça va se remplir très très rapidement, si ce n'est pas déjà trop tard. En tout cas, mieux vaut tard que jamais, allez-y. On écoute Big Flo et Oli maintenant, justement le nouveau, c'est Picasso ce matin sur Radio Fuego.

Bienvenue sur Radio Fuego avec Paloma Mami. À l'instant, on continue avec David Carrera dans un instant. Et puis c'est toujours la Fuego, hein. On est ensemble jusqu'à 10h. Dans un instant, le tu préfères. Et J Balvin, tout de suite, on écoute Un Peso. Belle matinée à tous avec Radio Fuego.

0: 7h13, bonjour, bon réveil.
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0: Alors écoutez, Aventura, dans quelques instants, il y aura aussi Farruko. Et on va parler du tu préfères à faire au bureau ou à l'école. Tiens, pourquoi pas, vous avez une question, vous la posez à vos amis quand vous arrivez à l'école. Vous la posez éventuellement aussi à vos collègues ou à vos amis aussi d'ailleurs au bureau. Pause café, pause déj, pourquoi pas la fin d'une réunion. Alors voici la question du jour. Tu préfères danser la salsa toute la nuit sans jamais te fatiguer ou chanter un reggaeton à tue-tête sans perdre ta voix? Il faut choisir l'un des deux. Je compte sur vous évidemment. Et puis nous on va continuer tranquillement ce matin avec Farruko, c'est Yapake. Bienvenue à tous et bon réveil à l'écoute de Radio.

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1: Vous êtes sur Radio Fuego, bonjour à tous.
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1: Et on est ensemble, eh bien, jusqu'à 10h chaque matin. Manuel Turizo, dans un instant, on va également se faire l'horoscope dans quelques minutes sur Radio Fuego pour voir un peu comment va se passer votre journée ce matin. Et puis on va également écouter Katayz, hein. Elle a commencé sur les réseaux à 12 ans, elle a plus de 40 millions d'abonnés sur TikTok et voici un extrait de son premier album DCO, elle est chilienne, Katayz. On écoute tout de suite Lonely. Soyez les bienvenus, vous êtes à l'écoute de Radio Fuego, c'est Hola Fuego, on est ensemble tous les matin entre 6h et 10h.

0: l'amour. Les vierges, les occasions de la journée sont à saisir absolument. Les balances, les plaisirs de la vie méritent d'être appréciés à fond. Les scorpions, la méthode douce sera parfaite pour imposer vos idées. Les sagittaires, la frontière entre pro et perso doit rester étanche. Les capricornes, vous avez tendance à enchaîner les petites aventures. Les verseaux, la diplomatie sera bien plus efficace avec vos collègues. Et nous terminons donc avec les poissons. Un magnifique regain de passion est au programme avec votre moitié.
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1: Avec Young Sister dans un instant à nous à la et aussi ça va arriver avec China. Et donc on va parler d'exposition au soleil. Vous allez me dire, on est en automne, on est le 8 octobre, le soleil c'est pas vraiment ce qu'on va avoir, en tout cas de manière forte. Oui, mais après il y a des gens qui vont partir en vacances, ou peut-être que il y a l'été qui va revenir aussi à un moment ou un autre. Bon, eh bien est-ce que vous le saviez que 25 minutes d'exposition au soleil, ça suffit complètement pour remplir nos réserves de vitamine D. Parce qu'après ça, eh bien c'est le coup de soleil garanti. Voilà, maintenant vous le savez comment ça fonctionne, 25 minutes maximum. Alors évidemment, je vous dis pas qu'il faut vous exposer sans crème solaire pendant 25 minutes, bien sûr, hein. Il faut en mettre directement. Mais en gros, après les 25 premières minutes, vous avez plus de risque d'avoir un coup de soleil parce que bah justement votre stock de vitamine D est bien rempli. Vous en avez pris un petit peu plus, moi aussi d'ailleurs ce matin. Bienvenue à tous sur Radio Fuego. Anouella, maintenant on écoute China. Bienvenue à tous et bon réveil.

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0: Belle matinée, bientôt 8h sur Radio Fuego.
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0: Et on écoutera Jennifer Diaz dans quelques instants. On écoutera aussi Rake, ça sera juste avant 8h. Et on va parler du Mexique qui débarque à Genève et avec Radio Fuego évidemment, puisque nous sommes partenaires du Dia de los Muertos Festival. Ça se passera le 31 octobre au Palexpo à Genève. Alors imaginez juste 10 000 m² entièrement décorés aux couleurs du Mexique, avec danse, maquillage, mariachi, food trucks, et puis une soirée qui va se poursuivre jusqu'à au moins 5h du matin. Il y aura même sur scène Nicky Jam, il y aura aussi Lucenzo, Loco Escrito pour mettre le feu au Palexpo. Toutes les infos sont bien entendu disponibles, comme tout le reste d'ailleurs, sur radiofuego.fr. Jennifer Diaz à suivre, c'est juste après Young Sister qu'on écoute ce matin sur Fuego.

0: vous passez la matinée avec Radio Fuego, il est bientôt 8h.
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0: Les amis, on va aller du côté de Munich maintenant. Et ouais, il y a deux fêtards qui ont été fêter l'Oktoberfest. Hein, voilà, Munich, c'est connu, c'est tous les ans. Sauf qu'ils l'ont vraiment très très bien fêté. C'est-à-dire qu'en fait, ils sont rentrés dans leur hôtel. Bon, ils étaient évidemment bien bien pleins, si vous voyez ce que je veux dire. L'un des deux est malade, hein, voilà, donc il a vomi. Bon, ça arrive quand on boit trop, hein, clairement. Il a fait ça dans la baignoire et donc il a bouché le siphon. Résultat, il a allumé l'eau, puis après, bon, il a eu un moment d'égarement, il a été se coucher, il a oublié de couper l'eau. L'eau a débordé de la baignoire, a inondé la chambre, puis s'est tombé dans la chambre d'en dessous, la chambre d'en dessous, la chambre d'en dessous, jusqu'à ce que au petit matin, ça arrive dans la salle du petit déjeuner. Résultat, voilà, une petite soirée Oktoberfest avec une petite addition de 200 000 euros à régler à l'hôtel pour les dégâts. Oui, ça, ils vont s'en souvenir. Ils vont pas se souvenir de la soirée, mais ils vont certainement se souvenir du réveil. Allez, belle matinée à tous, on écoutera avec maintenant Indeciso, c'est tout de suite sur Radio Fuego. Bienvenue à tous, bienvenue, c'est Mickaël, c'est Olaf Fuego.

0: Bonjour, belle matinée à tous, il est 8h.
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0: Et eh ben si, dans quelques instants, on écoutera Diavner aussi pour démarrer cette nouvelle heure sur Radio Fuego. Et puis on va également écouter Karol G maintenant, celle qui vient de Colombie, de Medellin pour être précis, avec son titre, son nouvel album nommé Arrepiento de Sentir Tanto, qui a détrôné son propre duo avec Drake en tête du classement latino Billboard. Incroyable quand même, on écoute Baby Wow maintenant sur Radio Fuego.

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0: Côté dance, on aura Bibi Rexha et Faceless. Tiens, ce sera New Religion. Dans un instant, on aura Mahouma également dans quelques minutes. Et donc, l'étude du jour, eh bien, il dit que chanter sous la douche, c'est pas seulement pour embêter les voisins, c'est bon pour le moral. Ça peut favoriser la libération d'endorphines et de dopamine. Et ça aide à réduire le stress. Voilà. Et donc, chanter demande de respirer plus profondément. Ça fait aussi travailler la respiration de certains muscles. Sans oublier aussi la musique qui peut stimuler la mémoire et même la concentration. Donc, si vous êtes sous votre douche là, je vous mets Mahouma maintenant. Bon, vous chantez? On chante tous ensemble? Allez, c'est parti.

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1: C'est Mickaël, on passe la matinée ensemble. Dans un instant, on fera un petit tour du côté de l'horoscope, voir un peu comment va se passer votre journée. On écoutera Modèle K aussi dans quelques instants. Et puis Shakira qui pulvérise les records avec sa tournée mondiale, évidemment. Plus de 420 millions de dollars de recettes. Elle devance même les tournées de Karol G avec 313 millions et Jennifer Lopez avec 248 millions. Shakira qui a même décroché le titre d'artiste féminine latino-américaine au plus grand nombre de billets vendus dans le monde. Et ça, c'est pas mal. On fait ça avec Shakira maintenant et Nicki Jam tout de suite sur Fuego.

0: Bienvenue à tous, vous êtes à l'écoute de Radio Fuego et c'est parti pour l'horoscope.
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0: Avec l'horoscope de ce jeudi 8 octobre, on va commencer avec les béliers, la méfiance est de mise avec les envieux autour de vous. Les taureaux, votre exigence excessive finit par peser sur votre conjoint. Les gémeaux, une rencontre très prometteuse s'annonce pour vous. Les cancers, vous devez assumer toutes vos responsabilités au bureau. Les lions, vous êtes prêts à tout pour prouver votre amour. Les vierges, les occasions de la journée sont à saisir absolument. Les balances, les plaisirs de la vie mérite d'être apprécié à fond. Les scorpions, la méthode douce sera parfaite pour imposer vos idées. Les sagittaires, la frontière entre pro et perso doit rester étanche. Les capricornes, vous avez tendance à enchaîner les petites aventures. Les verseaux, la diplomatie sera bien plus efficace avec vos collègues. Et nous terminons donc avec les poissons. Un magnifique regain de passion est au programme avec votre moitié.
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0: On écoutait Gordo l'instant, c'était Loco Loco.
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0: Ouais, moitié américain, né à Washington le 3 janvier 91 et parent nicaraguayen. Voilà, donc c'est un mix entre les deux. Tiens, il a même été élevé au Guatemala jusqu'à 10 ans, c'est même entre les trois finalement. Dans un instant, Jade, on va écouter également Becky G, Jaiko également. C'est ce qui va arriver dans quelques minutes hein, sur Radio Fuego. Donc évidemment, ne bougez pas de là. Et puis, nous, après l'horoscope, on va évidemment parler de la tendance. On va parler de travail pour être précis. Je vous en parle dans quelques minutes, juste après Jaiko, Lay Seca, c'est maintenant sur Radio Fuego.

0: belle matinée à l'écoute de Radio Fuego. On est ensemble jusqu'à 10h.
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0: Sun Goes Down, on écoutera Robin Schulz dans quelques minutes, Becky G également. Et si votre semaine de travail faisait 7 jours, bah c'est le pari d'une agence galloise qui a remplacé la semaine de 4 jours par une semaine de 7 jours. Alors attention, pas question de travailler plus, hein. Ça reste le même nombre d'heures sur la semaine, mais ils choisissent librement, les salariés, j'entends, leurs horaires du lundi au dimanche. Ils peuvent travailler d'où ils veulent également. Voilà, si un mardi après-midi à plein soleil, eh ben on s'arrête, on prend une petite pause. Si les enfants sont malades, eh ben on peut s'arrêter aussi, puis on travaillera plus tard. Bref, ils travaillent quand ils veulent, puis ça a l'air de bien fonctionner puisque les ventes de l'entreprise ont bondi de 80% en un an. Et du coup, le vrai luxe finalement dans le boulot, ce serait peut-être simplement de choisir quand on veut travailler. C'est pas mal. Bon, demain, je ferai le morning à partir de 17h. Hein. Vous voilà prévenus, les amis.

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1: Et bientôt 9h, les amis, dans un instant, on écoutera Ozuna avec Omar Kurz, avec Didi. On va également parler de l'info en plus. Et puis, on va parler et on va surtout écouter celle qui, à 14 ans, passait déjà à la télé colombienne dans la version locale d'X Factor. On écoute tout de suite Karol G. Maintenant, bienvenue à tous. Vous êtes sur Radio Fuego.
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0: il est bientôt 9h les amis, hein. Dans un instant, Yolanda Be Cool, We No Speak Americano. Et puis on va parler d'une grosse frayeur qui a provoqué l'intervention des pompiers dans une cour d'école il y a quelques jours. Qu'est-ce qui s'est passé? Bah comme tous les petits, hein, je fais partie de ceux-là quand j'étais petit, bah on a voulu mettre notre tête à travers les barreaux, juste pour voir ce que ça fait. Et après, bah on n'arrivait plus à la sortir. Forcément, il a fallu un petit coup de main des adultes pour arriver à écarter les barres et pouvoir sortir. Bon bah chez lui, ça n'allait pas du tout, hein, puisque la tête restait coincée dedans, et même avec l'aide des adultes, ça n'allait pas. Ils ont appelé les pompiers, qu'ils ont réussi à écarter pour le coup les barres, et donc il a réussi à sortir sa tête. Mais la question que je me pose ce matin, c'est pourquoi quand on est petit, hein, j'en connais d'autres, hein, plus que moi, je ne sais pas vous, on est tous obsédés par vouloir absolument mettre sa tête à travers les barreaux et après forcément on est bloqué. Je sais pas, ça restera peut-être une question sans réponse, hein, ce matin. Je sais pas, si vous avez une idée, n'hésitez pas sur les réseaux sociaux de Fuego, venez nous rejoindre sur Facebook, sur Instagram, sur TikTok également. Et puis on écoute Yolanda Be Cool juste avant 9h, We No Speak Americano ce matin. Bienvenue sur Radio Fuego les amis. Bonjour, bienvenue à tous, il est 9h.
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0: C'est Ethan qui va prendre le relais dans une heure, hein. On a le temps de voir venir, mais comme ça vous savez ce qui va se passer par après. Aria Vega dans quelques instants, évidemment, Bad Bunny avec Takiti, puis on va faire un tour du côté de Porto Rico à San Juan pour être précis, puisqu'on va retrouver Luis Fonsi, qui s'est d'ailleurs installé à Orlando, hein, en Floride.

0: Bienvenue, vous êtes sur Radio Fuego les amis, belle matinée à tous.
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0: 9h09 ce matin, Chris R arrive dans quelques instants. On écoutera Gims également avec Vive la Monnaie. Et puis on va faire le tu préfères ce matin à faire éventuellement au boulot. Tiens, pourquoi pas à la fin d'une réunion, pourquoi pas la machine à café, pourquoi pas également à la pause d'âge. Écoutez bien, vous posez la question à vos collègues, vos amis, puis vous voyez la réponse. Tu préfères danser la salsa toute la nuit sans jamais te fatiguer ou chanter un reggaeton à tue-tête sans perdre ta voix? Voici donc la question de ce matin. Le tu préfères de ce matin, je vous invite évidemment à la faire. Hein. N'hésitez pas à la faire à vos amis, vos collègues. N'hésitez surtout pas et tenez-nous au courant d'ailleurs via les réseaux sociaux de Radio Fuego évidemment. On attend vos messages Radio Fuego sur Facebook, sur Instagram, sur TikTok évidemment. Allez, on continue ce matin, bien sûr, bien installé avec le bon son de Radio Fuego. C'est Gims tout de suite.

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2: Bienvenue sur Radio Fuego, 9h20.
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2: Et on s'écoutera Young Miko dans quelques instants. Il y aura l'horoscope dans quelques minutes également. Et puis on va parler de la légende de la salsa qui débarque à Lyon. Bah oui, pour la première fois, El Gran Combo de Puerto Rico qui sera en concert à la Ryan. C'est à Villeurbanne, hein, donc c'est dimanche le 25 octobre. Ils sont d'ailleurs surnommés l'Université de la Salsa. C'est un groupe portoricain, donc qui est une véritable institution de la salsa avec plusieurs décennies de carrière et puis des titres devenus de grands classiques du genre évidemment, et surtout une date unique en France à retrouver donc le 25 octobre à Villeurbanne. Et puis toutes les infos bien sûr à retrouver sur radiofuego.fr. Taïo Cruz tout de suite, le petit classique qu'on écoute, c'est Dynamite. Bienvenue.

0: Bienvenue sur Radio Fuego, c'est parti pour l'horoscope.
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0: Avec l'horoscope de ce jeudi 8 octobre, on va commencer avec les béliers, la méfiance est de mise avec les envieux autour de vous. Les taureaux, votre exigence excessive finit par peser sur votre conjoint. Les gémeaux, une rencontre très prometteuse s'annonce pour vous. Les cancers, vous devez assumer toutes vos responsabilités au bureau. Les lions, vous êtes prêts à tout pour prouver votre amour. Les vierges, les occasions de la journée sont à saisir absolument. Les balances, les plaisirs de la vie méritent d'être appréciés à fond. Les scorpions, la méthode douce sera parfaite pour imposer vos idées. Les sagittaires, la frontière entre pro et perso doit rester étanche. Les capricornes, vous avez tendance à enchaîner les petites aventures. Les verseaux, la diplomatie sera bien plus efficace avec vos collègues. Et nous terminons donc avec les poissons. Un magnifique regain de passion est au programme avec votre moitié.
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Vous êtes à l'écoute de Radio Fuego, soyez les bienvenus, où que vous soyez en France, en Belgique, en Suisse. On est ensemble partout évidemment, avec David Moka dans quelques instants. On va se faire le vous le saviez à base de soleil. Et tout de suite, eh ben, on va se faire un petit plaisir avec celui des Black Eyed Peas. Maintenant, on écoute ça tout de suite. C'est Mamacita ce matin, bienvenue sur Radio Fuego.

0: Bonjour à tous, bienvenue sur Radio Fuego.
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0: C'est Hola Fuego tous les matins entre 6h et 10h. Moi c'est Mickaël, on écoutera Khalid dans un instant avec Talk. Il y aura aussi Fate bien sûr. Et est-ce que vous le saviez que 25 minutes d'exposition au soleil suffisent pour remplir nos réserves de vitamine D? Bah ouais, au-delà notre corps bloque la fabrication et donc du coup il laisse place aux brûlures. Du coup, ce qui est évidemment beaucoup moins sympathique. Donc voilà, si vous avez prévu de vous exposer au soleil, alors je sais qu'ici c'est que forcément c'est... Bon bref, on est au mois d'octobre, hein, c'est l'automne. Puis après il y a l'hiver, donc c'est pas trop le soleil qui va vraiment vous donner un coup de soleil a priori pour le moment. Mais en tout cas, si jamais vous avez prévu de partir en vacances, vous savez du coup comment ça fonctionne. Donc à vous de vous de faire attention quoi, tout simplement. Allez, on continue ce matin. Bienvenue à tous sur Radio Fuego, c'est Hola Fuego. C'est de 6h à 10h évidemment avec Khalid dans un instant. Talk avec Disclosure, c'est le feat

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2: 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Belle matinée à tous, à l'écoute de Radio Fuego, que vous soyez en France, en Belgique, en Suisse. On est avec vous partout et même dans le reste du monde sur radiofuego.fr. On écoute Besso maintenant, c'est Rosalía sur Radio Fuego.

évidemment, tous ensemble, réunis entre 6h et 10h sur Radio Fego, évidemment. Je compte sur vous, hein. Demain, ce sera le dernier jour de la semaine, donc encore une bonne raison d'être encore plus joyeux, tiens. Dans quelques instants, vous avez rendez-vous, comme d'habitude, avec Ethan. Ce sera à partir de 10h pour arriver jusqu'à lui, J Balvin. Et on écoute tout de suite Jennifer Lopez, maintenant sur Radio Fego. Passez une belle journée, à demain tout le monde.

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2: Merci d'avoir choisi Radio Fuego du côté de Bruxelles, Genève et dans plus de 40 villes de France. Et on met une ville à l'honneur aujourd'hui. Place à Amiens. Salut, amis de Amiens. Si j'ai un endroit pour vous conseiller à sortir là-bas, c'est le Baobar. Le Baobar, c'est un bar atypique et une variété impressionnante de choix sur place. Si vous êtes d'accord avec ça ou vous voulez représenter votre endroit préféré, WhatsApp 06 99 08 31
0: 12. 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
2: Ah, bah tiens, quand on parle de fête, eh bien il arrive.

cœur de vos hits latino dance urbain. Je pouvais pas passer la matinée sans vous jouer Wisin, qui fait son grand retour. Racine du reggaeton, le chanteur portoricain a sorti la Universidad del Perreo. Wisin maintenant sur la première radio latino dance urbain. 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

0: continue ici de vous ambiancer avec le soleil des artistes Radio Fuego. Avec Shakira, vous avez vu, hein, cette annonce qu'on vous a faite ici sur Radio Fuego. Elle sera entourée lundi de Maluma, Bele, de Bizarra pour son concert de clôture pour sa résidence de Madrid.
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0: Shakira, juste après Gabriel.

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Corde Atlantique, Bailey, Funk, et vous aussi vous balancez vos bons plans. Si vous avez envie qu'on parle de vous sur la première radio latino dance urbaine, et ben vous lâchez tout ça sur notre WhatsApp, même le vocal ça marche, allez-y, 06 99 08 31 12. La suite de vos hits, j'enchaîne, Latin Mafia et les Black Eyed Peas pour le classique, maintenant c'est Radio Fuego.

Martine Mafia à l'instant sur Radio Fuego. Très belle fin de matinée. Je m'appelle Ethan et c'est Viva Fuego jusqu'à 16h. Et on est à J-1 de la sortie du tout nouvel album de Pitbull. Ce sera son 14e album. On vous a dévoilé une partie de la tracklist et des collaborations encore XXL sur notre site.

ensemble dans Putain en Ville de France, Bruxelles, Genève également, avec le WhatsApp 06 99 08 31 12. Alors, c'est un message de WhatsApp d'un des membres de la mairie de Nivelles qui organise Octobre Rose. Ils se mobilisent à Nivelles, c'est en Belgique. Et justement, ce samedi, c'est leur message, rendez-vous sur le marché hebdomadaire avec un stand de sensibilisation et la vente de badges, autocollants, rubans et cartes de vœux. Alors, c'est vrai, les cartes de vœux, on n'y pense pas assez souvent, mais il va falloir en envoyer les cartes de vœux puisqu'on va se souhaiter bientôt la bonne année. Voilà. En tout cas, c'est une belle initiative du côté de Nivelles. Salut à nos amis bruxellois, de la Belgique, branchés avec Radio Fuego également. En DAB+, 06 99 08 31 12, ça c'est pour le WhatsApp. J'enchaîne.

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1: 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Radio Fuego, votre nouvelle radio nationale avec tous les numéros 1 latino, dance et urbain. Quand on pense numéro 1 latino, évidemment on pense à Shakira en ce moment qui bat tous les records, des records de fréquentation, des records de rentabilité sur ses dates de concert, mais également records d'affluence. On se souvient en mai, Copacabana a réuni plus de 2 millions de personnes sur la plage de Copacabana. Alors, il y en a un autre aussi, un artiste Calvin Harris, lui qui vient de marquer l'histoire de la musique, puisque le DJ écossais a rassemblé presque 2 millions de personnes, 1,6 million de personnes à Sao Paulo au Brésil lors d'un énorme show en plein air. Record d'affluence, Guinness Book,

Le DJ marseillais Ugel à l'instant sur Radio Fuego en plein cœur de vos hits Latino Dance Urbain. Et là, comment mélanger le reggaeton et comment mélanger le rap latino. Elle s'appelle Young Miko, c'est la portoricaine maintenant.

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0: Puerto Rico arrive pour la première fois à Lyon, surnommée l'Université de la Salsa. La date, c'est une date unique. C'est le 25 octobre, c'est en France, donc à la Rayonne, à Villeurbanne, c'est côté de Lyon. Bon, on a mis toutes les infos sur radiofuego.fr.
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0: Et on continue, je suis avec Miguel Bueno maintenant.

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5: Très bel après-midi à l'écoute de Radio Fuego et la team de Mike Dessa en tournée dans toute la France après 4 ans de résidence au Jamel Comedy Club. Ils passeront également par la Suisse et la Belgique. Portugal Comedy Club, prochaine étape à Paris, c'est ce samedi, le 24 octobre à Lyon, 7 novembre à Metz. Toutes les dates et infos sur radiofuego.fr.
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5: Et on est connectés ensemble jusqu'à 16h, c'est Viva Fuego. Ethan en votre compagnie, le retour de vos hits avec Kims et Farruko, voici à paquet.

Latino Dance Urbain, c'est ici, c'est Radio Fuego et Viva Fuego jusqu'à 16h avec Ugel. Et en ce moment, il a des petites idées de Stade Vélodrome pour un concert. Ugel arrive juste après French Montana, première radio Latino Dance Urbain Fuego.

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Salut bien fort ami Damien. Ah, je voudrais parler tout à l'heure. Hein. Moi, ce qui m'avait choqué chez vous, enfin ce qui m'avait choqué, ce qui m'avait agréablement surpris, c'est qu'il y a un bar chez vous qui s'appelle le Baobar, avec une variété impressionnante de choix. Ami Damien, peut-être que vous avez des bons plans à nous envoyer. Rendez-vous sur notre WhatsApp. Vous lâchez tout ça 06 99 08 31 12. Vous avez bien compris. Et t'aimes bien faire la fête. Et pour faire la fête, obligatoirement, je vous joue. Becky J tout de suite sur Fouet.

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2: France, Suisse, Belgique, connecté avec Radio Fuego. Avec vos événements ce week-end du côté de Bruxelles, c'est Rythmo Infernal, 3e édition, c'est à la brasserie légale au programme Colombie, Caraïbes, Cumbia, Afro, Electro, Tropical, avec des DJ sets de 19h jusqu'à 5h du matin. Et puis on part à Sion en Suisse, aussi la Bon Plan Fuego, avec une grosse soirée brésilienne, show, Kumba. Il y a Baile Funk également, Reggaeton et Afro, de 23h jusqu'à 5h du matin. Ça, c'est pour les bons plans que vous nous lâchez d'ailleurs. 06 99 08 3112, ça c'est le WhatsApp. Radio Fuego, j'ambiance la France, la Suisse et la Belgique tout de suite avec DJ Youssef et Laurent Wolf.
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7: Alors oui, on écoute du son. On amène du soleil directement chez vous, on voyage en écoutant Radio Fuego et on se marre aussi, on va pas se cacher avec le Portugal Comedy Club. Le Portugal a enfin son Comedy Club, c'est rendez-vous un petit peu partout en France, en Suisse et en Belgique. Prochaine date, c'est ce 10 octobre, c'est samedi, c'est à Paris, 24 octobre à Lyon, le 7 novembre à Metz. Portugal Comedy Club, une tournée en France, Suisse et Belgique avec Radio Fuego et toutes les dates sur radiofuego.fr. On s'ambiance tout de suite avec Lucenzo, remix de Riab.
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7: Voici Bailer Morena pour les 15h.

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2: Radio Fuego pour vous accompagner au plus proche de vous, France, Suisse et Belgique. Alors, bientôt, il y a le 31 octobre. Vous avez fêté Halloween entre potes, en famille aussi également. Eh bien, sachez qu'en Amérique latine, on fête Dia de los Muertos. Et il y a un beau festival du côté de Genève. Dia de los Muertos Festival le 31 octobre, c'est à Palexpo à Genève, qui va se transformer en immense fête aux couleurs du Mexique. 10 000 mètres carrés de décors, d'animation, de danse, de maquillage, de mariachi, de food trucks et bien sûr, soirée jusqu'à 5 heures du matin. Mais qui c'est qu'il y aura sur scène? Écoutez bien, la superstar Nicky Jam performera. Lucenzo, Loco Escrito, que des artistes Radio Fuego, Dia de los Muertos Festival, c'est à Genève. Palexpo, rendez-vous sur radiofuego.fr pour avoir toutes les informations. Anita et Justin Kies, voici une Volver.

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1: 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Ravi de vous accompagner, j'enchaîne tout de suite votre playlist Latino Dance Urbaine avant de retrouver Emily à partir de 16h jusqu'à 20h, c'est Buena Onda, au programme encore plein de nouveautés, plein de bons plans Radio Fuego. Et vous au standard, allez-y sur le WhatsApp, déposez votre vocal pour qu'on puisse le diffuser à partir de 16h, le WhatsApp 06 99 08 31 12. Et voici Raul Herrando, c'est Capasaria maintenant sur Radio Fuego. Go.

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0: C'est parti pour Buena Onda, on est ensemble jusqu'à 20h et comme d'hab, j'ai avec moi les meilleurs hits latino dance et urbain. Fuego avec vous en France, en Suisse et en Belgique, en FM, DAB+, et application Fuego, on est partout avec vous. Il y a Calvin Harris qui arrive et d'abord la bichota Karol G avec le hit Baby Wow.
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0: annoncée, pas de ville confirmée, mais apparemment ça pourrait être une tournée avec de gros shows dans des arénas. Voilà, en tout cas nous ici sur Fuego, on va surveiller ça de très très près. Corneille Lagos et Ygel maintenant avec le hit Miami.
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0: c'est simple, un petit message sur notre site radiofuego.fr dans la rubrique contact ou directement sur nos réseaux sociaux et on vient mettre le feu avec vous, c'est promis.
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0: Allez, je vous passe Cardi B maintenant avec le hit I Like It sur Fuego.

0: Prodigy avec le hit Fanatico sur Fuego.
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0: Et lui, Danny J, c'est vraiment l'un des mecs qui fait voyager la bachata espagnole partout dans le monde. Le sévillan a déjà joué aux quatre coins de la planète, hein, du Japon à l'Australie. Et cette année, bah, il a encore changé de dimension, hein, avec son passage au Benidorm Fest et son titre Bailandoté. Bref, la bachata made in Spain a encore, je crois, de beaux jours devant elle. Et nous, sur Fuego, bah, on adore, hein, quand ça sent le soleil, les vacances. Et quand ça danse aussi, surtout, on adore ça.
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0: On adore ça et ça ne va pas s'arrêter là.

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0: sport. 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
0: Mike Towers pour la suite, c'est La Falda sur Fuego.

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5: Et on va revenir sur le gros event là à venir dans le monde de la musique latino. C'est les Hit Latin Music Awards le 5 novembre à Puerto Vallarta au Mexique. Une cérémonie qui va réunir une bonne partie des plus gros noms de la scène latino. Cette année, il y a notamment Karol G, Bad Bunny, Shakira, Feid, Maluma et J Balvin. J Balvin nommé dans plusieurs catégories, un meilleur artiste masculin et meilleur artiste urbain. Autant dire qu'il pourrait bien repartir avec un trophée le 5 novembre prochain. J Balvin, on l'écoute tout de suite sur Fuego.
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2: Allez, Bad Bunny pour la suite et Samurai J, obsessionné sur Fuego.

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7: Et je vous rappelle qu'une des petites nouveautés Fuego, c'est qu'on a un tout nouveau numéro WhatsApp avec lequel vous pouvez nous envoyer vos dédicaces, vos meilleurs spots latino, nous laisser des vocaux qu'on pourra passer à l'antenne et bien sûr participer à nos jeux pour tenter de gagner des cadeaux. Alors je vous laisse le noter parce qu'il va vous servir, ça c'est certain. 06 99 08 31 12. 06 99 08 31 12. Et si vous avez quelque chose à nous dire, bah surtout n'hésitez pas, on est là.
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7: Latino Dance et Urban Music, ça continue maintenant avec Becky G, Another et Karol G pour Gatubela sur Fuego.

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7: Et Lyon, préparez-vous parce que là, on va parler d'une véritable légende de la salsa qui arrive chez vous pour la première fois.

0: morceau. Ils sont même surnommés la Universidad de la Salsa. Et franchement, je vais pas en faire des caisses, mais c'est vraiment énorme. Donc si vous êtes fan de salsa, ne loupez pas cette légende portoricaine en live à Lyon le 25 octobre à Villeurbanne. Vraiment, soyez là.
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0: Abraham Mateo pour la suite et le feat Guetta Gillo avec Save Me Tonight sur Fuego.

0: Deux stars de la pop espagnole réunies sur un merengue, Ana Mena et Lola Indigo, Patitao sur Fuego.
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0: Et l'histoire, elle est belle, puisqu'en fait, ce duo est né d'une apparition surprise d'Ana Mena au concert de Lola Indigo à Grenade. Le public réclamait un duo depuis des années. Elles ont entendu ça. Elles ont entretenu le suspense pendant un bon moment sur leurs réseaux sociaux. Et puis, boum, c'est sorti. Et ça a fait un gros carton. Voilà pour la petite histoire. Latino Dance et Urban Music, ça continue maintenant avec Nesli, Travis Scott et Omar Kurtz d'abord. On s'écoute le hit Coco sur Fuego. C'est parti.
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0: tout de suite, les hits continuent évidemment avec Camila Cabello, Soprano et la collab Blest et Anuel Doblea sur Deportivo. À demain 16h.
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